0: Tu penses que c'est pareil avec tes parents?
1: Bon, c'était pas.
0: Un sexe ou un traité? Voilà.